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6: Mardi matin, il est 16h précises en ce 11 août 2026. C'était de bonne humeur, t'es en pleine forme. Un énorme merci d'accepter mon invitation. On tripe ensemble et ça pour les 6 prochaines heures à la plus belle des radios au Saguenay-Lac-Saint-Jean à la fréquence 105.5. Alors, je me présente, Danny Côté. On voit, j'ai plein de choses à vous raconter ce matin dans le domaine du showbiz country. De même que plein de bonnes nouvelles également dans tout autre domaine. Mais ce qui prime d'abord et avant tout, c'est de toujours et toujours de t'offrir que le meilleur de la musique country. Prévision de la météo maintenant pour la baie et les alentours. On commence la journée avec alternance de soleil et de nuages, mais il y a quand même dans l'air aujourd'hui 60% de risque d'averse, même risque d'orage avec 22 midex 27. Quelques nuages attendus pour l'année prochaine avec 14. Demain, alternance de soleil et de nuages avec 23 midex 26. Là, ça va se gâter pour jeudi, 60% de risque d'averse avec 21. Et pour vendredi, alternance de soleil de nuages avec 21. 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Et ce matin, bien le mercure indique présentement 15. Voici maintenant une chanteuse de notre beau coin de pays, Jonquière. Elle nous chante Shotgun Marie et le Kid Tony. Voici maintenant Audrey au 105.5.

Réveille ça et pas à peu près dans votre mardi à matin avec Seb et Jess qui viennent de chanter Cajun Way. Et je vous rappelle que jusqu'à 9h, c'est votre Country Club édition de ce mardi. On parle maintenant de cinéma, de petits potins dans le domaine qui concerne entre autres l'actrice hollywoodienne Anne Hathaway qui bien sûr a foulé les planches d'un tapis rouge en fin de semaine lors de son passage à la grande première bien sûr du film Au bout de Hawk Street avec bien sûr Ewan McGregor. Et là, ben, on a marqué quelque chose. On a vu ce petit bedon. Parce qu'on sait qu'âgée de 43 ans, Anne Hathaway est enceinte de son troisième enfant. Et jusqu'à maintenant, bien la grossesse se porte très, très bien. Une femme qu'on peut voir dans pas mal de films au courant des derniers mois à travers nos écrans de cinéma. C'était vraiment incroyable. C'est vraiment l'année cinématographique pour l'actrice américaine Anne Hathaway. Donc voilà, elle est enceinte de son troisième enfant. Alors, on lui souhaite bien sûr une très, très belle fin de grossesse pour les mois à venir. T'es en plein cœur d'une super séquence. Voici un band québécois qui fait présentement le tour du Québec avec leur grande tournée d'adieu. Alors, ils nous chantent un de leurs grands hits en carrière, El Grande Torpedo. Voici maintenant Cain.

peu de beach country dans tes oreilles, ça fait toujours du bien, puis ça commence en plus la journée du bon pied. Alors c'était bien sûr la carte de visite dans le domaine de la musique country au Québec. Joémie qui a chanté Puisqu'il faut se lever. Et comment ça se passe votre début de journée à ce matin? Ça se passe très très bien. Que vous soyez du côté du Saguenay, de la Beauce, de Lac-Mégantic ou encore du centre du Québec ou encore présent partout à travers le monde via notre site internet le hitcountry.com. Toujours bien plaisant de vous à savoir là. Elle va lancer dans quelques semaines, le 27 août prochain, pour être encore plus précis, une toute nouvelle chanson tirée de son plus récent album Déraciné qui a été lancé bien en avril dernier. Elle nous chante « Je suis allergique », un peu de country rock ce matin à la manière de Sandrine Hébert.

Quelques minutes nous séparent de 6h30 dans votre mardi à matin avec le très énergique David Pinault qui vient de nous chanter la balade de l'alcoolique. Cette chanson en passant mais se retrouve sur son plus récent album, Le Monstre du Cirque, qui a vu le jour au mois de mai dernier. C'est en plus, c'est encore l'été à 2026, l'été David Pinault. On peut le voir partout, dans tout festival confondu à travers la province. Et en passant, grande question que j'ai pour vous autres ce matin, avez-vous déjà vu un show de David Pinault? La réponse est non. Hey, faut que tu vois ça au moins une fois dans ta vie là-dessus. Sur la scène, on retrouve à côté de lui, bien sûr, des feux d'artifice, de la bière, des acrobaties. Il y a toutes sortes de choses, différents personnages également qui montent sur scène pour faire la fête avec lui. C'est un show vraiment à voir, le show de David Pinault. On le surnomme le monstre dans le domaine de la musique au Québec. On va s'informer, on va se jaser des tailles de la météo. Et au détour, ce qui vous attend musicalement parlant, tiré de son plus récent album, on va entendre Gab Forêt avec « Peut-être demain ».

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7: Bon mardi, ici Louis-Philippe Arnoirel. Ottawa nomme un ancien banquier d'affaires et fonctionnaire proche du premier ministre Mark Carney à la tête du conseil d'administration de Maison Canada. Evan Siddall a occupé le poste de président-directeur général de la Société canadienne d'hypothèques et de logements de fin 2013 à 2021. Monsieur Siddall était jusqu'à récemment vice-président de Bebo, marché des capitaux. Le nouveau président a également occupé pendant plusieurs années le poste de conseiller spécial de Mark Carney lorsque celui-ci était gouverneur de la Banque du Canada. Les libéraux ont lancé Maison Canada il y a près d'un an. L'agence est toutefois devenue en juin une société d'État qui doit être dirigée par un conseil d'administration indépendant. Un jeune conducteur a perdu la vie hier en fin d'après-midi après avoir percuté un camion lourd à Sainte-Martine en Montérégie. La collision est survenue vers 16 heures sur la route 138, aussi connue sous le nom de boulevard Saint-Jean-Baptiste. Selon les premières informations, le véhicule aurait dévié de sa voie dans une courbe avant d'entrer en collision avec le camion lourd qui arrivait en sens inverse. Le camion a ensuite percuté une résidence. Le décès du jeune homme dans le véhicule a été constaté sur place, alors que l'autre conducteur et le seul occupant de la résidence n'ont pas été blessés. Et pour terminer, au judiciaire, un jury de l'État de New York a déclaré hier un homme de 46 ans coupable de meurtre au deuxième degré dans la mort de sa fille montréalaise de 9 ans. Luciano Fratolin a également été reconnu coupable d'avoir dissimulé le corps de sa fille. Certains membres de la famille présents dans la salle d'audience ont fondu en larmes et se sont serrés les uns contre les autres à l'annonce du verdict. La dépouille de Mélina Fratolin a été retrouvée l'année dernière dans un marais situé dans une zone rurale de l'État de New York, partiellement recouverte par un arbre tombé avec un gros rocher posé sur la poitrine. L'autopsie avait établi que la cause du décès était la noyade. C'est ce qui complète vos actualités Arsenal Média. Passez une bonne journée sur nos ondes.
8: Météo. On commence la journée avec alternance de soleil et de nuages. Il y a quand même dans l'air pour aujourd'hui 60% de risque d'averse ou encore risque d'orage avec 22, minus 27. Quelques nuages pour ce soir et cette nuit avec 14 et pour demain alternance soleil et nuages avec 23, minus 26.
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Prochaine présence sur une scène pour le talentueux Fred Dionne, ben ça va se faire ce jeudi 13 août, alors qu'il va se produire à Malartic et par la suite il va s'offrir quelques semaines de vacances parce qu'il faut dire une chose, il a pas vraiment arrêté de week-end en week-end partout à travers la province dans différents festivals Fred Dionne pour nous offrir ses belles chansons qu'il nous a conçues au courant des dernières années dans le domaine de la musique folk country. Il va faire un détour également tout début du mois de septembre du côté de Gatineau au festival des Montgolfières, aussi un passage à Victoriaville le dimanche 6 septembre lors du fameux long week-end de la fête du travail, parce qu'il va faire la première partie du show de Sarah Dufour pour conclure la saison des shows d'été du côté du centre du Québec. Leur avis à tous les fans. Shotgun Midge maintenant.

que ça rock pas mal dans tes haut-parleurs ce matin dans ton country club, mais comme le dit si bien chaque jour dans son show de fin de journée ici, mon ami Paul qui dit un gros merci à la direction musicale. On va juste taquiner Paul ce matin à l'écoute de Hit Country. 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Alors, avis aux intéressés. T'es en plein cœur d'une super séquence. Voici une jeune auteure, compositrice, interprète qui a vraiment la cote nous a offert au mois de mai dernier son plus récent album qui a pour titre Ailleurs. Alors, elle nous chante sa plus récente, Ciao Bye. Voici Laurence Saint-Martin.

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0: Et bien, nous autres, notre bonheur, c'est de toujours vous offrir la plus grande variété musicale dans le domaine de la musique country, qu'elle soit anglophone ou encore francophone, avec Guillaume Frenette, un chanteur de Lobinière, qui nous a chanté à notre bonheur. Et soyez-y, eh bien, tantôt, à compter de 15 heures pour le top 3 anglophone dans la deuxième portion de Hit Country au travail, piloté par mon collègue Sylvain Caron. Donc, il va vous proposer, dès que 15 heures sonnent, les trois chansons anglophones les plus demandées du jour.
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0: On est à quelques minutes de 7 heures. Je fais maintenant appel à vos souvenirs. Vous rappelez-vous, en 2023, il y avait un duo qui avait fait sensation près de votre cœur, trippeux et trippeuse de bonne musique country. Mettant en vedette Cole Wetzel et Ella Langley à l'époque, la populaire chanson, c'était That's Why We Fight, qui avait bien sûr été certifié d'or par la RIAA. Alors, ça avait remporté un important succès. Et là, ben, les revoici maintenant, les deux comparses ensemble, les réunis encore une fois. Le temps d'une chanson, ça a été lancé bien vendredi dernier. Toujours un beau duo qui met en vedette Cole Wetzel et Ella Langley. De belles retrouvailles entre les deux comparses. Alors, ils nous proposent depuis vendredi Jaded. Et je peux vous dire une chose. Oh, yaya. Depuis vendredi, c'est pas mal. Beaucoup et beaucoup de téléchargements qui se font sur différentes plateformes. On est tombé en amour avec ce beau duo qui met en vedette, je vous rappelle, Ella Langley et Cole Wetzel. Jaded. Alors, allez bien sûr, portez l'oreille à tout ça. C'est présentement en vente sur toutes les bonnes plateformes. Ça va monter pas mal en flèche, je pense, au top 200 du Billboard Country américain. Et là, cumule, elle déhite depuis un certain temps, depuis Chosen Texas. Et là, l'anglais, c'est assez incroyable. On s'informe dans un instant.
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6: Bon mardi, c'est Louis-Philippe Arnoirel. Ottawa nomme un ancien banquier d'affaires et fonctionnaire proche du premier ministre Mark Carney à la tête du conseil d'administration de Maison Canada. Evan Siddall a occupé le poste de président-directeur général de la Société canadienne d'hypothèques et de logements de fin 2013 à 2021. Monsieur Siddall était jusqu'à récemment vice-président de Bebo Marché des Capitaux. Le nouveau président a également occupé pendant plusieurs années le poste de conseiller spécial de Mark Carney lorsque celui-ci était gouverneur de la Banque du Canada. Les libéraux ont lancé Maison Canada il y a près d'un an. L'agence est toutefois devenue en juin une société d'État qui doit être dirigée par un conseil d'administration indépendant. Un jeune conducteur a perdu la vie hier en fin d'après-midi après avoir percuté un camion lourd à Sainte-Martine en Montérégie. La collision est survenue vers 16 heures sur la route 138, aussi connue sous le nom de boulevard Saint-Jean-Baptiste. Selon les premières informations, le véhicule aurait dévié de sa voie dans une courbe avant d'entrer en collision avec le camion lourd qui arrivait en sens inverse. Le camion a ensuite percuté une résidence. Le décès du jeune homme dans le véhicule a été constaté sur place, alors que l'autre conducteur et le seul occupant de la résidence n'ont pas été blessés. Et pour terminer, au judiciaire, un jury de l'État de New York a déclaré hier un homme de 46 ans coupable de meurtre au deuxième degré dans la mort de sa fille montréalaise de 9 ans. Luciano Fratolin a également été reconnu coupable d'avoir dissimulé le corps de sa fille. Certains membres de la famille présents dans la salle d'audience ont fondu en larmes et se sont serrés les uns contre les autres à l'annonce du verdict. La dépouille de Mélina Fratolin a été retrouvée l'année dernière dans un marais situé dans une zone rurale de l'État de New York, partiellement recouverte par un arbre tombé avec un gros rocher posé sur la poitrine. L'autopsie avait établi que la cause du décès était la noyade. C'est ce qui complète vos actualités Arsenal Média. Passez une bonne journée sur nos ondes.
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2: Comment ça se passe dans votre début de matinée en ce mardi à matin? Toi qui es présentement bien en mode travail, on lâche pas, t'es présentement sur la route pour te rendre à ton travail ou encore pour te rendre. Toi, t'es en mode vacances à ta destination à vacances. Soyez prudents sur les routes de la région. Encore, vous êtes présentement bien à votre tour en mode vacances, en mode relaxation, en mode jour de congé. Chez vous, encore au camping ou encore au chalet. Bien, merci beaucoup d'avoir choisi It Country à 105.5. Danny Côté qui est en place, côté animation et ce, jusqu'à midi. Prévision de la météo maintenant pour la baie et les alentours. Alors, c'est alternance de soleil et de nuages aujourd'hui, mais il y a quand même dans l'air un 60% de risque d'averse, même risque d'orage, avec 22 midex 27. On prévoit quelques nuages pour ce soir et cette nuit avec 14. Demain, une belle journée qui nous attend avec alternance de soleil et de nuages avec 23 midex 26. Retour de la pluie, semble-t-il, pour jeudi à 60% avec 21 et pour vendredi, alternance de soleil de nuages avec 21. 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Et ce matin, bien, les mercures indiquent présentement bien 16 degrés à ne pas manquer en plus c'est tantôt. Aux environs de 7h45, chronique voyage avec Simon Pelletier des voyages Simon Pelletier. Celle qui ouvre la 7e heure de façon musicale au 105.5, elle aura sa propre poupée à son effigie avec plein de kits qu'elle a porté sur scène au courant des dernières semaines. C'est assez incroyable. Alors, elle nous chante un de ses grands hits en carrière, Six Months Later. Voici Megan Maroney. Passe un bon début de journée.

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Poser avec Puisqu'il faut dans votre Country Club édition de ce mardi matin. Tellement content de vous, à savoir là, bien branché à l'une ou l'autre de nos quatre fréquences. Bientôt à 5 et aussi bien partout à présent sur la planète via notre site internet, le hitcountry.com. Encore, tu peux également nous écouter via les différentes applications qu'il existe sur le marché pour écouter votre station préférée Hit Country à travers la province. Alors, hier, on a appris cette triste nouvelle dans le domaine du showbiz country québécois. On a appris que cette grande dame de la chanson en country québécoise, Madame Mary King, nous a quittés, eh bien, hier à l'âge de 91 ans. C'est assez incroyable. Donc, elle a quand même derrière elle une importante carrière dans le domaine de la musique country western au Québec avec ses nombreux hits qu'elle laisse derrière elle. Alors, toutes nos pensées sont tournées également vers la famille entourant, bien sûr, cette grande dame qui nous a quittés hier, la grande Mary King, qui a bien sûr conquis beaucoup et beaucoup de cœur dans le domaine de la musique country western avec, entre autres, ses grands succès, comme entre autres celui-ci, ma petite Carole.

Alors, je vous rappelle hier le décès de cette grande dame de la chanson country western au Québec, Mary King, qui nous a quittés à l'âge de 91 ans. Alors, toutes nos sympathies envers la famille entourant Madame Mary King. Voici maintenant de belles chansons remplies de soleil et de chaleur dans vos haut-parleurs dans cette super séquence qui met en vedette Low Cash avec Parmalee. Les deux groupes nous chantent Let the Country Music Play dans votre country club.

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1: Cette chanson se retrouve sur leur quatrième album paru quand même en 2018. Ça fait quand même un certain temps de ça. Succès souvenir dans votre Country Club d'aujourd'hui avec un groupe marquant de la musique country américaine Florida Georgia Line avec Colorado. Et non, c'est pas la toune de Francis de Grandpré là qu'ils ont repris en version anglophone. Ben non. Alors, on sait qu'ils ont fait un retour surprise au CMA Fest au tout début du mois de juin. Et en plus, mais récemment, ils ont quand même changé l'image de leur site Internet et aussi l'image de leur page Facebook et de leur compte Instagram. Oh, d'après moi, on devrait avoir quelque chose peut-être de nouveau de leur part pour cet automne par un groupe marquant de la musique country américaine. Parce qu'on sait que maintenant, les deux comparses font également une carrière solo qui rapporte un important succès. Mais se sont réunis à notre grand bonheur au CMA Fest. Donc, peut-être une nouvelle collaboration entre eux pour cet automne. On va suivre le dossier pour vous autres, c'est sûr. The Hell You Are, voici maintenant Ashley Cook.

0: Les plus grands noms, les plus grands hits country, ben c'est chez nous que vous les entendez. Alors c'est Morgan Wallen qui va de nous chanter sa bombe dollar Don't Wait jusqu'à 9h. C'est votre Country Club édition de ce mardi. 2026 marque quand même le 20e anniversaire d'un album marquant sorti en mai 2006 qui était quand même numéro 1 en pendant 4 semaines au top 200 du Billboard Country en parlant de l'album Taking the Long Way, mettant en vedette les Dixie Chicks. Vous rappelez-vous de ça en 2006? Comment ça avait fait fureur dans votre cœur, trippeuse, trippeuse de bonne musique country. Bien, pour l'occasion, pour célébrer bien le 20e anniversaire de cet album marquant, parce qu'on sait que les filles ont changé de nom après les quelques années. On les appelle maintenant The Chicks. Bien, ils vont faire une réédition spéciale dans quelques semaines, justement, de leur album 20e anniversaire Taking the Long Way, avec en plus une édition pour les collectionneurs de vinyle. Oh, parce qu'on sait que c'est présentement la grande tendance de l'heure. Donc, on garde la surprise quand exactement ça va sortir. Du moins, tu peux réserver déjà ta copie dès maintenant en te rendant directement via leur site Internet. Donc, voilà, ça va comprendre en plus des éditions bien, bien, bien spéciales en version live, des éditions inédites également de leurs prestations sur différentes scènes américaines. Donc, voilà pour les fans des Chicks. On va sortir une réédition 20e anniversaire de leur album marquant Taking the Long Way. Alors, avis aux intéressés. On s'informe, on se jase, détails de la météo et au détour. Et là, vraiment, la cote dans votre cœur. Et là, l'anglais chante Be Her.
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5: Bon mardi, ici Louis-Philippe Arnoirel. Ottawa nomme un ancien banquier d'affaires et fonctionnaire proche du premier ministre Mark Carney à la tête du conseil d'administration de Maison Canada. Evan Siddall a occupé le poste de président-directeur général de la Société canadienne d'hypothèques et de logements de fin 2013 à 2021. Monsieur Siddall était jusqu'à récemment vice-président de Bebo Marché des Capitaux. Le nouveau président a également occupé pendant plusieurs années le poste de conseiller spécial de Mark Carney lorsque celui-ci était gouverneur de la Banque du Canada. Les libéraux ont lancé Maison Canada il y a près d'un an. L'agence est toutefois devenue en juin une société d'État qui doit être dirigée par un conseil d'administration indépendant. Un jeune conducteur a perdu la vie hier en fin d'après-midi après avoir percuté un camion lourd à Sainte-Martine en Montérégie. La collision est survenue vers 16 heures sur la route 138, aussi connue sous le nom de boulevard Saint-Jean-Baptiste. Selon les premières informations, le véhicule aurait dévié de sa voie dans une courbe avant d'entrer en collision avec le camion lourd qui arrivait en sens inverse. Le camion a ensuite percuté une résidence. Le décès du jeune homme dans le véhicule a été constaté sur place, alors que l'autre conducteur et le seul occupant de la résidence n'ont pas été blessés. Et pour terminer, au judiciaire, un jury de l'État de New York a déclaré hier un homme de 46 ans coupable de meurtre au deuxième degré dans la mort de sa fille montréalaise de 9 ans. Luciano Fratolin a également été reconnu coupable d'avoir dissimulé le corps de sa fille. Certains membres de la famille présents dans la salle d'audience ont fondu en larmes et se sont serrés les uns contre les autres à l'annonce du verdict. La dépouille de Mélina Fratolin a été retrouvée l'année dernière dans un marais situé dans une zone rurale de l'État de New York, partiellement recouverte par un arbre tombé avec un gros rocher posé sur la poitrine. L'autopsie avait établi que la cause du décès était la noyade. C'est ce qui complète vos actualités Arsenal Média. Passez une bonne journée sur nos ondes.
0: Météo. On commence la journée avec alternance de soleil et de nuages, 60% de risque d'averse ou d'orage avec 22, midi 27 et quelques nuages pour ce soir et cette nuit avec 14 et pour demain, alternance de soleil et de nuages avec 23, midi 26.
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0: Cette chanson se retrouve sur son plus récent album lancé en avril, Dandelion. Le hit, c'est B.E.R., l'interprète Ella Langley, à surveiller en plus. Dans 48 heures, ce sera lancé dans toutes les bons dépanneurs et même kiosques à boissons à travers les États-Unis. La bière Dandelion Honey Gulch, en collaboration avec la marque de bière Chaîneuse, pour mettre au monde une bière à l'effigie de Ella Langley, qui d'après moi va faire sensation partout à travers les États-Unis. Voici une chanteuse canadienne qui nous a offert à la fin du mois de juillet un plus récent album, Little Miss Twain, classique de cette grande dame de la chanson country canadienne, I'm Gonna Get You Good. Voici Shania Twain.
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1: Jusqu'à Navarre, c'est votre country club, la plus belle des radios été country. Même si on est en plein cœur de votre été, en plein cœur de vos vacances, on commence déjà à planifier des fois vos vacances pour les prochaines semaines, les prochains mois, même les prochaines années. Et là, tu te dis, oh, moi, j'aime ça en plus, les concours. Oh, oh, oh, soyez bien sûr à l'affût. Chronique voyage ce matin avec Simon Pelletier. Bon matin, Simon.
2: Salut, Denis, ça va bien?
1: Ben oui, très, très bien. Et toi?
2: Ben oui.
1: Hey, tantôt, on parlait d'ouverture là, d'un concours. Il y a un giga concours qui est en place, c'est chez vous. Là, parle-moi de tout ça.
2: Ah, exact, exact. Vraiment, c'est le plus gros concours de l'année qui vient de commencer la semaine dernière. Alors, je vous explique. Je reprends la formule de la plus grosse promo que j'avais fait l'année passée. On y va avec ça. 27 voyages que je mets sur une liste, tous d'une valeur de 8 à 15 000 $ et... À chaque semaine, je vais faire un finaliste qui va éliminer un de ces voyages-là. Donc, à la fin, il va en rester juste un, et c'est un des 26 finalistes qui va remporter ce prix-là.
1: Oh, et comment faire pour être finaliste?
2: Pour être finaliste, c'est simple. Vous avez juste à réserver un voyage avec n'importe quel membre de l'équipe des voyages Simon Pelletier entre le 1er août de qu'on vient de passer et le 28 janvier prochain, 17h.
1: OK.
2: Et là, c'est le moment officiel pour pouvoir participer dans le concours. Plus vous réservez tôt dans cette période-là, plus vous avez de chances de devenir finaliste parce que vous avez une chance à chaque semaine jusqu'à la fin.
1: Ah, ça, c'est le fun!
2: Ça, c'est intéressant là-dessus. Donc, en gros, là, le jeudi soir, 18h30, je fais un live sur ma page Facebook Simon Agent de voyage, comme j'ai fait la semaine passée, et j'appelle le finaliste de la semaine en live, comme ça.
1: Ah.
2: Oh, ben, vous allez voir des réactions, des fois, en hot. Il y en a qui n'en croient pas les oreilles. Il y en a qui sont tout énervés, ça crie au téléphone. Non, c'est vraiment hot. Mais la personne a comme job vraiment très ingrate d'éliminer un des merveilleux voyages que je vais vous parler là. Mais déjà en partant, du fait que je l'appelle, qu'il soit finaliste, il va gagner le stationnement pour sa semaine au complet pour le voyage qu'il a acheté. Fait que déjà là, c'est une bonne dépense. Parce que ceux-là qui partent de Montréal, là, c'est 250-300 piastres de sauvé direct là.
1: Wow! Et là, parle-moi un peu des destinations qu'on va éliminer de semaine en semaine.
2: OK, on y va. Je vais y aller quand même assez rapide parce qu'il y en a 27, mais
1: ouais,
2: vous allez voir
1: ça.
2: C'est vraiment tout très hot. Donc, premièrement, une semaine au X Carrette Arte de Riviera Maya, un 5 étoiles adulte seulement, magnifique. Une semaine au nouveau Moon Palace de Punta Cana, 5 étoiles, qui vient d'ouvrir cette année. Donc, les hôtels Palace, c'est vraiment une coche au-dessus du reste. Une semaine en tout inclus à Palma de Majorca en Espagne. Donc ça, c'est wow, là.
1: Ben oui.
2: Une semaine en tout inclus au Planet Hollywood Costa Rica, un hôtel que j'ai hâte d'aller voir. Ça fait des années que j'y pense. Un 8 nuits en tout inclus au Kineta Beach Resort en Grèce.
1: Oh!
2: Et le tout inclus ensemble, vraiment, vraiment beau. Une semaine en tout inclus à Agadir au Maroc. Ça, c'est bien aussi.
1: Ben oui.
2: Tu vas l'aimer. Un 10 jours pour Nashville et Las Vegas en vol et hôtel.
1: Oh, moi, ça m'intéresse, ça, Simon.
2: Un 5 jours aux deux places, là, c'est intéressant, ça, là.
1: Ben oui.
2: Une semaine en tout inclus au Rio Zanzibar en Tanzanie.
1: Oh!
2: Ensuite de ça, un circuit en Tunisie, un circuit au Pérou, un circuit au Brésil, un circuit safari en Afrique. Ça, c'est des circuits qui sont accompagnés, guidés.
1: Wow!
2: Une croisière en Australie. Une croisière sur le bateau Virgin en chambre Rockstar. Ça peut te donner une idée, là.
1: C'est
2: deux seulement. Et Rockstar, c'est un service incroyable. La chambre est plus grande avec une ambiance et tout. C'est vraiment wow! Après ça, une croisière au Japon.
1: Oh!
2: Un séjour d'une semaine aux îles Fidji.
1: Wow!
2: Un séjour d'une semaine au Rio Maldives avec une chambre sur pilotis.
1: Hein? Wow!
2: Hey, celui-là, il a été éliminé l'année passée, à peu près 4 semaines avant la fin du concours. Le monde n'en revenait pas que ce soit parti.
1: Hey, ben, c'est capoté, là!
2: Oui. Après ça, un circuit en Inde, une croisière en Alaska en cabine balcon avec les excursions d'inclus.
1: Wow!
2: Un circuit en Italie, une croisière en Grèce en tout inclus, un circuit en, sur terre en Grèce, une croisière fluviale de 10 à 14 jours, un circuit aux îles Galapagos et en Équateur. Ça, c'est incroyable.
1: Ben oui.
2: Un circuit au Japon en train.
1: Wow!
2: Ben, en passant, le train ne part pas de Montréal.
1: Ouais, je comprends bien.
2: Après, un circuit 14 jours à Bali et les environs.
1: Wow! Ben...
2: Et finalement, un 10 nuits à Honolulu en vol, hôtel, voiture.
1: Hey, c'est capoté.
2: Écoutez, même moi, personnellement, là, je suis finaliste cette semaine, là, je ne sais pas lequel enlever.
1: Ben, c'est ça, c'est dur à choisir.
2: Donc, c'est vraiment ça, c'est un concours incroyable avec des destinations de rêve. Donc, c'est très simple. Faites juste réserver votre voyage, n'importe quel voyage que vous allez réserver, du 1er août au 28 janvier, 17h. Vous êtes automatiquement dans le tirage, puis vous avez juste à suivre ça. C'est hyper excitant.
1: Bien, je comprends. 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
2: C'est ça, Simon, agent de voyage, on est ouvert de 8h à 22h, 7 jours sur 7, tous les jours de l'année pour vous aider pour n'importe quel de vos voyages.
1: Donc voilà, alors participez en grand nombre à ce beau concours et passe un beau mois, mon cher Simon.
2: Merci beaucoup.
1: Merci. Salut.

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0: Est-ce que vous la suivez sur les réseaux sociaux? La réponse est oui. Elle en fait-tu des vidéos jour après jour? Elle aime ça s'amuser avec les réseaux sociaux comme c'est présentement la grande tendance de l'heure. Elle a une crowd assez incroyable de jeunes filles qui la suivent de spectacle en spectacle à travers la province. Et c'était tellement beau de les entendre chanter lorsqu'elle tourne des vidéos à chacune de ses prestations. Alors, Ariane Simard est qu'à chanter à traverser les saisons. On se dirige déjà vers la conclusion de la portion 7 à 8 de votre mardi. Certains vont dire, ben voyons donc pas déjà, on approche 8 heures. Ben oui! Alors, il nous chante Le Bon Choix. C'est parce que t'as fait le bon choix de la bonne fréquence. Voici Gabriel Fredette.
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0: Juste avant qu'on s'informe, je veux juste vous jaser de Annie Brocoli qui a été récompensée dans un festival d'humour ici au Québec. Là, tu te dis, hein? Annie Brocoli est maintenant devenue humoriste. Ben, le temps d'un concert, donc lui avait donné carte blanche le 31 juillet dernier au Parc Georges V à Québec pour, bien sûr, un spectacle nostalgique dans le cadre de Juste pour rire Québec. Donc, elle a bien sûr recampé à son grand bonheur, également au bonheur de plusieurs personnes, son personnage de Germaine la grenouille végétarienne. Ah, vous rappelez-vous de ça? Donc, elle a décroché le prix coup de cœur du festival Juste pour rire Québec pour sa performance dans ce personnage assez incroyable. Merci. Donc, voilà, elle en revenait pas elle-même d'avoir reçu le prix coup de cœur pour le festival Juste pour rire Québec pour, bien sûr, Annie Brocoli pour son rôle de Germaine, la grenouille végétarienne. Un bel honneur grandement mérité pour Annie Brocoli. Coup d'œil à l'information dans un instant.
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6: Bon mardi, c'est Louis-Philippe Arnoirel. Ottawa nomme un ancien banquier d'affaires et fonctionnaire proche du premier ministre Mark Carney à la tête du conseil d'administration de Maison Canada. Evan Siddall a occupé le poste de président-directeur général de la Société canadienne d'hypothèques et de logements de fin 2013 à 2021. Monsieur Siddall était jusqu'à récemment vice-président de BMO Marché des Capitaux. Le nouveau président a également occupé pendant plusieurs années le poste de conseiller spécial de Mark Carney lorsque celui-ci était gouverneur de la Banque du Canada. Les libéraux ont lancé Maison Canada il y a près d'un an. L'agence est toutefois devenue en juin une société d'État qui doit être dirigée par un conseil d'administration indépendant. Un jeune conducteur a perdu la vie hier en fin d'après-midi après avoir percuté un camion lourd à Sainte-Martine en Montérégie. La collision est survenue vers 16 heures sur la route 138, aussi connue sous le nom de boulevard Saint-Jean-Baptiste. Selon les premières informations, le véhicule aurait dévié de sa voie dans une courbe avant d'entrer en collision avec le camion lourd qui arrivait en sens inverse. Le camion a ensuite percuté une résidence. Le décès du jeune homme dans le véhicule a été constaté sur place, alors que l'autre conducteur et le seul occupant de la résidence n'ont pas été blessés. Et pour terminer, au judiciaire, un jury de l'État de New York a déclaré hier un homme de 46 ans coupable de meurtre au deuxième degré dans la mort de sa fille montréalaise de 9 ans. Luciano Fratolin a également été reconnu coupable d'avoir dissimulé le corps de sa fille. Certains membres de la famille présents dans la salle d'audience ont fondu en larmes et se sont serrés les uns contre les autres à l'annonce du verdict. La dépouille de Mélina Fratolin a été retrouvée l'année dernière dans un marais situé dans une zone rurale de l'État de New York, partiellement recouverte par un arbre tombé avec un gros rocher posé sur la poitrine. L'autopsie avait établi que la cause du décès était la noyade. C'est ce qui complète vos actualités Arsenal Média. Passez une bonne journée sur nos ondes.
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0: Danny Côté qui est en poste côté animation et ça jusqu'à midi, jusqu'à l'arrivée de Jeff Routier qui va animer votre heure de lunch, lui entre midi et 13h pour le lunch 100% Québec. Alors comment ça se passe chez vous ce matin? Ça passe vite, hein? Le temps c'est assez incroyable. On entame ensemble la 8e heure et en plus, bien d'ici à 9h, je vais vous jaser entre autres de Kenny Chesney, Chase Matthews, de même que Russell Dickerson. Alors c'est un rendez-vous à ne pas manquer. Coup d'œil aux prévisions de la météo maintenant pour la baie et les alentours. On commence la journée avec alternance de soleil et de nuages. Il y a quand même dans l'air aujourd'hui un 60% de risque d'averse. Même risque d'orage avec 22, midex 27. Quelques nuages pour ce soir et cette nuit avec 14. Demain, un beau mercredi qui nous attend avec toujours alternance de soleil de nuages avec 23 MEDEX 26. Ça va se gâter, semble-t-il, pour jeudi parce qu'on prévoit, selon Environnement Canada, 60% de risque d'averse avec 21 pour jeudi et pour vendredi. Retour du beau temps que toi qui souhaites faire du camping peut-être pour le prochain week-end. Alors vendredi, on commence le tout avec alternance de soleil de nuages avec 21 degrés. 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Et ce matin, le mercure indique présentement bien 17 degrés. Voici une demande spéciale que j'ai reçue par le texto au 873-300-9570 de la part d'un grand fan de ce chanteur américain qui a fait un détour par Ottawa bien la semaine passée. Est-ce que vous y étiez en parlant de Zach Top? Donc voici le choix musical de Kevin Saint-Arnaud qui souhaite entendre Sounds Like the Radio de son chanteur Zach Top.

vous apprendrai rien en vous disant que c'est un nostalgique de la décennie 90 dans le domaine de la musique country. Tu vas dire, ben non, Danny, ça s'entend très, très bien dans son influence musicale. Tout à fait vrai. Alors, Zach, t'as appris qu'à chanter Sounds Like the Radio. Et aujourd'hui, en ce 11 août, bon anniversaire à Michel Blanchette, aussi à France Caron et Francis Lachance, auquel c'est leur anniversaire. Et vous tous et toutes également, auquel c'est votre anniversaire. Bien, bonne fête et profitez-en pour vous laisser gâter. Voici maintenant le chum à Still a Lefty. Wish You Were Hell, c'est son hit. Voici Vincent Mason.

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0: réponse.
1: C'est le phénomène Harpin-Lépine. Là, vous voulez comprendre c'est quoi le phénomène Harpin-Lépine? Rendez-vous à l'Asso en fin de semaine. Performance attendue de la part de Harpin-Lépine. Ben, ça va se faire samedi après-midi aussi. Mais si vous le manquez, il va être de passage également au Festival Western de Saint-Tite le jeudi 17 septembre à 19h sur la scène à La Forge pour un concert 100% gratuit. Parce que ça sème quand même un peu d'interrogation entourant, bien sûr, la crowd qui suit de spectacle en spectacle. Harpin-Lépine, c'est un phénomène qui vient d'où? De Saint-Félix-de-Valois. Et pourquoi qu'on l'aime tant? Ben, on veut comprendre le tout. Il y a plusieurs gens qui vont se rendre là-bas, soit à l'Asso, encore à Saint-Tite, au courant des prochaines semaines pour comprendre le phénomène Harpin-Lépine. Hey, ce matin, je vous parle entre autres de Russell Dickerson qui était en concert le week-end passé en Ohio. Et là, ben, pendant qu'il performait sur scène, il n'a pas remarqué que la scène se terminait au bout de ses pieds. Donc, il a mis un pas en avant pour dire « Ah, ben je vais continuer ma performance sur scène en avant davantage sur la scène. » Et malheureusement, il a perdu pied, tombé, boum, en bas de la scène. Il a chanté comme si de rien n'était. Il est vraiment un très, très pro, Russell Dickerson. Il n'a pas été blessé durant sa chute en bas de la scène en Ohio en fin de semaine passée. Pour notre cher Russell Dickerson, qui se porte à merveille et qui est toujours en pleine tournée partout à travers les États-Unis. Le prochain artiste à chanter va faire un détour par la place Belle de Laval, eh bien le 24 septembre prochain. Ça va venir vite, ça. Le mois de septembre, elle nous chante Cowgirl. Voici maintenant Chabosé à Hit Country.

un gros week-end de spectacles devant eux pour la prochaine fin de semaine. Ils vont se produire, eh bien, samedi soir à 21h à Sainte-Séraphine au centre du Québec pour se produire au tir de camion, au tir de tracteur qui aura lieu, bien, samedi après-midi. Aussi, bien, performance attendue le lendemain du côté de l'Asso à Montréal pour le Blue Ridge Band qui viennent de nous chanter Chasing Sunset, version en francophone. Elle a fait sensation également le week-end passé lors de son passage à Cigale à Québec. Nous chante son premier hit en carrière, Austin. Voici Dasha.

Tantôt, sur votre heure de lunch, bien le top 3 francophone présenté dans le lunch 100% Québec proposé par mon collègue Jeff Routier. Alors, c'est un rendez-vous à ne pas manquer. Elle sera de passage, eh bien, ce soir du côté de Princeville. Voici Sandrine Hébert.

0: Quelques minutes nous séparent de 8h30. On est ensemble jusqu'à midi. Alors, je vous jase maintenant du chanteur américain qui a vraiment la cote ces temps-ci, Chase Matthews, qu'on peut entendre ici à It's a Country, avec entre autres Darlin. Ben, lui, son rêve de jeune garçon, c'était un jour de devenir propriétaire d'un ranch. Né en plein cœur de la Pennsylvanie, il ne connaissait pas ça vraiment, la terre, la campagne, mais lui, c'était son rêve. Donc, vous savez qu'il est présentement en grande tournée américaine qui remporte un succès fou. Donc, il cumule beaucoup et beaucoup de sous dans son compte à banque. Il a trouvé quand même un bon montant d'argent pour se procurer maintenant un ranch. Il est vraiment content de ça, mais là, il doit prendre les soubresauts. Entre autres, c'est quoi cultiver la terre, faire la pelouse, faire les foins, s'occuper d'animaux également. Il ne connaissait pas ça avant, il y a quelques semaines. Alors voilà, tout un nouveau défi pour tant qu'homme, nouvellement arrivé en campagne, propriétaire d'un nouveau ranch, en parlant de Chase Matthews. On s'informe, on se jase des détails de la météo et au détour. Aïe, aïe, aïe, la sensation de l'heure dans le domaine de la musique country américaine ces temps-ci. Grosse compétitrice à Ella Langley. Elle nous chantera son méga hit Boston. Stella Lefty s'en vient au détour.
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2: Bon mardi, c'est Louis-Philippe Arnoirel. Ottawa nomme un ancien banquier d'affaires et fonctionnaire proche du premier ministre Mark Carney à la tête du conseil d'administration de Maison Canada. Evan Siddall a occupé le poste de président-directeur général de la Société canadienne d'hypothèques et de logements de fin 2013 à 2021. Monsieur Siddall était jusqu'à récemment vice-président de Bebo, marché des capitaux. Le nouveau président a également occupé pendant plusieurs années le poste de conseiller spécial de Mark Carney lorsque celui-ci était gouverneur de la Banque du Canada. Les libéraux ont lancé Maison Canada il y a près d'un an. L'agence est toutefois devenue en juin une société d'État qui doit être dirigée par un conseil d'administration indépendant. Un jeune conducteur a perdu la vie hier en fin d'après-midi après avoir percuté un camion lourd à Sainte-Martine en Montérégie. La collision est survenue vers 16 heures sur la route 138, aussi connue sous le nom de boulevard Saint-Jean-Baptiste. Selon les premières informations, le véhicule aurait dévié de sa voie dans une courbe avant d'entrer en collision avec le camion lourd qui arrivait en sens inverse. Le camion a ensuite percuté une résidence. Le décès du jeune homme dans le véhicule a été constaté sur place, alors que l'autre conducteur et le seul occupant de la résidence n'ont pas été blessés. Et pour terminer, au judiciaire, un jury de l'État de New York a déclaré hier un homme de 46 ans coupable de meurtre au deuxième degré dans la mort de sa fille montréalaise de 9 ans. Luciano Fratolin a également été reconnu coupable d'avoir dissimulé le corps de sa fille. Certains membres de la famille présents dans la salle d'audience ont fondu en larmes et se sont serrés les uns contre les autres à l'annonce du verdict. La dépouille de Mélina Fratolin a été retrouvée l'année dernière dans un marais situé dans une zone rurale de l'État de New York, partiellement recouverte par un arbre tombé avec un gros rocher posé sur la poitrine. L'autopsie avait établi que la cause du décès était la noyade. C'est ce qui complète vos actualités Arsenal Média. Passez une bonne journée sur nos ondes.
3: Météo. 60% de risque d'averse aujourd'hui avec un maximum de 22, index 27 et quelques nuages pour ce soir et cette nuit avec 14. Demain, une belle journée qui nous attend avec alternance de soleil et de nuages avec 23, index 26 et de la pluie pour ce jeudi.
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Est-ce que ça fait partie de tes plans de faire un détour en fin de semaine par l'Asso à Montréal? La réponse est oui. Peut-être que tu vas aller voir, bien sûr, ton chanteur préféré, parce qu'il y a une panoplie de chanteurs et chanteuses qui vont se, bien sûr, se reléguer sur l'une des quatre scènes qu'on retrouve au parc Jean Drapeau pour l'Asso à Montréal, présenté justement samedi et dimanche. Et le prochain à chanter, mes amis, va se produire justement à l'Asso. Performance attendue samedi soir. Avez-vous hâte de le voir? Il y a beaucoup, beaucoup de fans québécois qui l'attendent avec impatience. World Change Me, c'est son hit. Voici Max McNown.

0: Mais tu peux pas le voir performer sur la scène L'Assaut. Bien, samedi soir, c'est pas grave. Ne panique pas. Il sera également de passage au Québec de nouveau en septembre. Alors qu'il va se produire sur la scène Le Champ le vendredi 11 septembre, la 58e édition du Festival Western de Saint-Tite. Ah, soupir de soulagement pour beaucoup de fans qui adorent Max McNown avec World Change Me. Avez-vous hâte au 25 septembre prochain? Tu dis, ben, qu'est-ce qu'il va y avoir le 25 septembre? Sortie du 21e album de Kenny Chesney. Oh, oh, oh, ça s'en vient vite, ça aussi, le temps, le 25 septembre. Et là-dessus, on va retrouver en plus un duo avec la sensation de l'heure également, Megan Maroney. Ben oui, Kenny Chesney et Megan Maroney. Alors, ils vont chanter là-dessus I Just Got Word. Alors, voilà, on a bien hâte d'entendre le tout à compter du 25 septembre prochain. Collaboration entre Kenny et, bien sûr, Megan. On s'en fait pas, c'est ce qui nous chante Justin Roy, Gabriel Fredette et King Melrose.
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toi qui est présentement bien en mode vacances, tu te dis hey, qu'est-ce qu'on pourrait bien voir comme un show à 100% gratuit? Ben, j'ai trouvé la solution pour toi, un détour par la région de l'Estrie à Farnham, parce que ce soir, on vous propose un show 100% gratuit, mettant en vedette Gab Forêt qui vient tout juste de chanter avec Toujours Mieux en solo. Pour conclure votre country club, voici maintenant la musique de Melissa Winner.

0: faire un an le mois prochain qu'elle nous a offert son plus récent album. Ça passe vite dans le temps. Melissa Wimek a chanté un parti pour Veiller tard pour conclure votre Country Club édition de ce mardi. Ça passe encore une fois tellement, tellement vite en bonne compagnie, mais c'est pas terminé pour moi côté animation. Ben non, on passe l'avant-midi ensemble. Oui, oui, oui. Pour la première portion de Hit Country au travail qui débute dans quelques instants. Avec quoi? Avec une heure de musique sans interruption. Restez bien branchés.
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1: Quoi de mieux que de commencer votre avant-midi en vous offrant une heure de musique sans pub, au courant de laquelle vous aurez la chance, entre autres, du Ella Langley, également du Taylor Swift, du Matt Lang, également Chris Jensen, Francis de Grandpré, Phil G. Smith, également aussi en réserve musicale, Kate Urban, avec un de ses plus récents succès, Straight Line. Vous savez qu'en juin dernier, bien, Kate Urban nous a proposé un album de reprise, incluant une seule chanson originale qui est présentement en vente sur toutes les bonnes plateformes. Et on commence tout en douceur la 9e heure pour Hit Country au travail avec Danny Côté. Voici Chevy Silverado avec Billy Zimmerman.
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Au courant des dernières semaines, avez-vous fait un détour par le cinéma pour aller voir, bien sûr, Histoire de jouer 5 et qui continue, bien sûr, à accumuler beaucoup et beaucoup de sous au box-office mondial. C'est assez incroyable. Alors, avis à tous les fans, on peut entendre également cette chanson-là dans le film de Histoire de jouer. Alors, Taylor Swift qui a chanté « I know it, I know you are it » de l'heure pour « It » et « Country » au travail. Le prochain artiste a chanté « Mes amis ». Ben, il a fait sensation à Saint-Jean-sur-Richelieu samedi soir avec, entre autres, amenant avec lui sur scène la jeune danseuse Miss IA qui a fait sensation en dansant justement sur cette chanson-là. She Stole My Track. Voici Matt Lang.

On vous offre la meilleure musique country 24 heures sur 24, 7 jours sur 7, bien branché à l'une ou l'autre de nos quatre fréquences. Encore, tu nous écoutes partout via le web, via notre site internet, le hitcountry.com. Brett Kessel, qui a chanté Let Your Horses Run, et en parlant justement de Brett Kessel, bien, va faire un détour par le Québec. Performance attendue, eh bien, ce samedi, au show de la rentrée de Acton Vale en Montérégie. Alors, avis à tous les fans de Brett Kessel. De son plus récent album, Dandelion, voici sa bombe. B.E.R. interprété par qui? Interprété par Ella Langley, que voici.

Kenny Chesney sur son prochain album qui sera lancé à compter du 25 septembre prochain. Ça va être un duo qui va faire sensation, d'après moi, dans votre quart de tripeux et tripeuses de bonne musique country. Donc, Megan Maroney qui a chanté son hit de leur Beautiful Thing et à surveiller au courant des prochaines semaines. Et bien, elle va lancer officiellement, en plus, dans tous les bons magasins de jouets, sa poupée à son effigie, incluant avec plusieurs kits qu'elle a portés au courant des dernières semaines lors de sa présence sur différentes scènes américaines pour son grand spectacle Cloud No. 9 qui remporte un important succès. Fix a Drink. Voici maintenant Chris Jansen.

Pas mal. Les tatous également, il adore se mettre en chest à chacune de ses prestations sur une scène. Cameron Whitcombs avec Kingdom of Fear en hit $ pour It Country au travail. Je vous rappelle qu'on est ensemble jusqu'à midi. Et jusqu'à 10, on vous réserve une heure de musique sans interruption. Ça valait la peine? Mais oui, ça vaut la peine de nous avoir choisi. Voici maintenant Phil G. Smith à It Country au travail.

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2: Bon mardi, ici Louis-Philippe Arnoirel. Ottawa nomme un ancien banquier d'affaires et fonctionnaire proche du premier ministre Mark Carney à la tête du conseil d'administration de Maison Canada. Evan Siddall a occupé le poste de président-directeur général de la Société canadienne d'hypothèques et de logements de fin 2013 à 2021. Monsieur Siddall était jusqu'à récemment vice-président de BMO Marché des Capitaux. Le nouveau président a également occupé pendant plusieurs années le poste de conseiller spécial de Mark Carney lorsque celui-ci était gouverneur de la Banque du Canada. Les libéraux ont lancé Maison Canada il y a près d'un an. L'agence est toutefois devenue en juin une société d'État qui doit être dirigée par un conseil d'administration indépendant. Un jeune conducteur a perdu la vie hier en fin d'après-midi après avoir percuté un camion lourd à Sainte-Martine en Montérégie. La collision est survenue vers 16h sur la route 138, aussi connue sous le nom de boulevard Saint-Jean-Baptiste. Selon les premières informations, le véhicule aurait dévié de sa voie dans une courbe avant d'entrer en collision avec le camion lourd qui arrivait en sens inverse. Le camion a ensuite percuté une résidence. Le décès du jeune homme dans le véhicule a été constaté sur place, alors que l'autre conducteur et le seul occupant de la résidence n'ont pas été blessés. Et pour terminer, au judiciaire, un jury de l'État de New York a déclaré hier un homme de 46 ans coupable de meurtre au deuxième degré dans la mort de sa fille montréalaise de 9 ans. Luciano Fratolin a également été reconnu coupable d'avoir dissimulé le corps de sa fille. Certains membres de la famille présents dans la salle d'audience ont fondu en larmes et se sont serrés les uns contre les autres à l'annonce du verdict. La dépouille de Mélina Fratolin a été retrouvée l'année dernière dans un marais situé dans une zone rurale de l'État de New York, partiellement recouverte par un arbre tombé avec un gros rocher posé sur la poitrine. L'autopsie avait établi que la cause du décès était la noyade. C'est ce qui complète vos actualités Arsenal Média. Passez une bonne journée sur nos ondes.
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2: 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Je te réserve dans un instant le hit de l'heure de Jason Aldean, Don't Tell On Me, mais pour l'instant, In Love By Now, voici Riley Green à Hit Country.

En convalescence, il a le temps de penser à toutes sortes de choses. Il a fait un important post au courant de la fin de semaine en parlant d'un outil maintenant qui prend de plus en plus de place dans notre quotidien, l'intelligence artificielle. Hein? Alors, que ce soit dans votre travail ou encore dans le niveau de la musique également qui prend de plus en plus de place, l'IA. Donc, il a fait un important post qui a fait beaucoup, beaucoup réagir de beaucoup de gens en fin de semaine sur ses réseaux sociaux en parlant de Gis Mongeon qui a chanté, bien sûr, une autre raison de boire pour être country au travail en ce mardi. Highways, place maintenant à la musique de Fred Dionne.

0: Ça commence officiellement aujourd'hui en place jusqu'à ce dimanche du côté de Princeville, la foire bière, bouffe et culture, auquel bien sûr la bouffe, la bière, également la culture sera en vedette, avec entre autres ce soir Nicole Dumont, Sandrine Hébert, Mario Paquette, demain soir le beau son René Turgeon pour des shows 100% gratuits. Également aussi, il va manquer côté spectacle country, il va manquer lendemain de veille, vendredi soir à compter de 22h30, il y a plein de kiosques et food truck également sur place. Pour en savoir davantage, je visite leur site internet foirebbc.ca. Drinking Class, voici maintenant Lee Bryce.
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Et la colle tournant davantage beaucoup maintenant rock, on pourrait l'appeler la country rock girl de la relève. Oh, c'est moi qui invente ça aujourd'hui. Megan Lebel qui a chanté Roméo et à surveiller en plus prochainement, bien Megan va nous proposer une toute nouvelle chanson. Elle nous proposera le 25 septembre un nouvel album. Voici Carry On avec Kenny Chesney.

0: Il a fait sensation la fin de semaine passée lors de son passage à Saint-Jean-sur-Richelieu. Eh bien, le Stéphane de Survivor Québec a un nom d'artiste. On l'appelle Orange Lessard, qui est arrivé sur scène avec classe moyenne, justement en bobette blanche avec ses bottes de cow-boy rouge. Oh, yaya, les cellulaires se sont fait aller et pas à peu près. Ça circule pas mal sur les réseaux sociaux, justement, sa performance avec classe moyenne pour Orange Lessard, qui vont chanter justement ensemble. Je t'en vacances. C'est toi qui es présentement en vacances. Merci beaucoup de nous avoir choisi. On se jase des détails de la météo et au détour, Talonin cette semaine avec Cliff Smithsens.
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0: Météo. On attend de la pluie pour aujourd'hui à 60%, même risque d'orage avec 22, midex 27 et quelques nuages pour ce soir et cette nuit avec 14. Demain, c'est alternance de soleil de nuages avec 23, midex 26 et de la pluie également pour ce jeudi avec 21.

Surveillez mes amis à compter du 27 août prochain qui va nous proposer une toute nouvelle chanson qui a pour titre sur la même page. Une chanteuse qui a vraiment la cote et qui n'arrête jamais de week-end en week-end. Elle sera de passage, bien, je vous rappelle, ce soir du côté de Princeville. Alors, Sandrine qui a chanté Garde-fou. Bon mardi pour It Concho Travail. Alors, Danny Côté qui est en poste jusqu'à l'arrivée de Jeff Routier entre midi et 13h pour animer le lunch 100% Québec. Voici maintenant un duo de feu qui met en vedette Nate Smith avec Tyler Bird, After Midnight. 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

0: Il va s'en vendre de la bière pas mal en fin de semaine au parc Jean-Drapeau pour la présentation de l'édition numéro 5 de l'Assaut Montréal, avec entre autres comme deux grandes têtes d'affiche qui sont attendues côté performance sur les deux grandes scènes, entre autres samedi soir, la présence de Thomas Huet, et dimanche soir, Mumford & Son, autant d'artistes québécois, canadiens aussi, américains sont de passage sur les quatre scènes en relais tous les jours, les samedis et dimanches pour l'Assaut numéro 5. Il y a plusieurs également gagnants-gagnantes de Hit & Country qui sont présents pour la fin de semaine pour l'Assaut à Montréal. Voici maintenant J.F. Posey.
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1: 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Coup d'œil à l'information, on commence tout en douceur, mes amis, la 11e heure pour Hit Country au travail. Tiré de son plus récent album, The Way I Am, elle nous chante Be By You. En parlant de qui? En parlant de Luke Combs qui vous attend au détour.
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4: Bon mardi, c'est Louis-Philippe Arnoirel. Ottawa nomme un ancien banquier d'affaires et fonctionnaire proche du premier ministre Mark Carney à la tête du conseil d'administration de Maison Canada. Evan Siddall a occupé le poste de président directeur général de la Société canadienne d'hypothèques et de logements de fin 2013 à 2021. Monsieur Siddall était jusqu'à récemment vice-président de BMO Marché des capitaux. Le nouveau président a également occupé pendant plusieurs années le poste de conseiller spécial de Mark Carney lorsque celui-ci était gouverneur de la Banque du Canada. Les libéraux ont lancé Maison Canada il y a près d'un an. L'agence est toutefois devenue en juin une société d'État qui doit être dirigée par un conseil d'administration indépendant. Un jeune conducteur a perdu la vie hier en fin d'après-midi après avoir percuté un camion lourd à Sainte-Martine en Montérégie. La collision est survenue vers 16 heures sur la route 138, aussi connue sous le nom de boulevard Saint-Jean-Baptiste. Selon les premières informations, le véhicule aurait dévié de sa voie dans une courbe avant d'entrer en collision avec le camion lourd qui arrivait en sens inverse. Le camion a ensuite percuté une résidence. Le décès du jeune homme dans le véhicule a été constaté sur place, alors que l'autre conducteur et le seul occupant de la résidence n'ont pas été blessés. Et pour terminer, au judiciaire, un jury de l'État de New York a déclaré hier un homme de 46 ans coupable de meurtre au deuxième degré dans la mort de sa fille montréalaise de 9 ans. Luciano Fratolin a également été reconnu coupable d'avoir dissimulé le corps de sa fille. Certains membres de la famille présents dans la salle d'audience ont fondu en larmes et se sont serrés les uns contre les autres à l'annonce du verdict. La dépouille de Mélina Fratolin a été retrouvée l'année dernière dans un marais situé dans une zone rurale de l'État de New York, partiellement recouverte par un arbre tombé avec un gros rocher posé sur la poitrine. L'autopsie avait établi que la cause du décès était la noyade. C'est ce qui complète vos actualités Arsenal Média. Passez une bonne journée sur nos ondes.
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Jusqu'à midi, c'est la première portion de Hit Country au travail avec Vince Lemire qui nous a chanté à la bonne place. Et on lève notre chapeau de cowboy cet avant-midi au chanteur Jackson Dean qui nous prépare un nouvel album pour le mois prochain. Parce qu'en courant de la dernière fin de semaine, eh bien, Jackson Dean a dit oui pour la vie avec sa conjointe Shannon Miskell dans un site paradisiaque en plein cœur des montagnes. Pour voir de belles photos, allez faire votre fouine sur ses réseaux sociaux. Donc, nouvellement marié, bravo à Jackson Dean et sa conjointe Shannon Miskell. Elle nous chante Boston, c'est la LFT maintenant. 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

Ils sont de passage 18 et 19 août prochain en chapitre duo en parlant des deux frères qui viennent de chanter un de leurs grands succès en carrière, Nirvana. Alors, c'est Eric et Sonny Akawet qui étaient en vedette. Tiré de son plus récent album, Ailleurs par où, en mois de mai dernier, nous chante Chabay. Voici Laurent Saint-Martin.

0: 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On se c'est détail de la météo dans un instant.
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0: Météo. Des averses à 60% aujourd'hui ici à la baie avec un maximum de 22, midex 27 et quelques nuages pour ce soir et cette nuit avec 14. Demain beau à mercredi qui nous attend avec alternance, soleil nuages avec 23, midex 26 et de la pluie de nouveau pour ce jeudi.
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S'en vient vite, ça, le mois prochain, qui va nous proposer son quatrième album en carrière, la très énergique Sarah Dufour, et qui vient de nous chanter « Je suis mêlé ». Ben non, moi, je suis pas mêlé, là. Je me retrouve à la bonne fréquence pour vous offrir jusqu'à midi la plus grande variété musicale dans le domaine de la musique country. Les Rotsouamp chantent dès maintenant dans le Cabanon.

Ontarien Lira Swamp avec Dans le cabanon et vendredi dernier, Co-Wetzel a sorti une nouvelle chanson, nouvelle collaboration avec entre autres la chanteuse Ella Langley et jusqu'à maintenant, boum, ça grimpe vite au top 10 comme étant les chansons les plus téléchargées présentement sur les différentes plateformes de vente de musique avec leur hit Jaded. C'est tellement prometteur et tellement accrocheur. Tu te dis, hein, je l'ai pas entendu encore, mais qu'est-ce que t'attends? Va porter l'oreille à tout ça sur Jaded, le nouveau duo de Co-Wetzel et de Ella Langley. Voici Carby Kent avec justement Co-Wetzel. 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

Pour une fois. On a la chance de voir performer sur scène Jonathan Aude avec son groupe Boys Band Story, auquel on rend hommage aux boys band de l'époque qui ont rapporté un important succès. Donc, il nous a proposé en début d'été bien son premier hit francophone suite, bien sûr, aux recommandations de sa coach de l'émission La Voix, Roxane Bruno. Donc, Jonathan Aude qui a chanté Ça ira. Il nous prépare en plus une autre belle chanson pour cet automne dans la même ligne musicale que celle-ci au courant des prochains mois. Donc, on va sur bien sûr ça avec impatience pour les fans de Jonathan Aude. Je te pointe la porte d'un doigt d'honneur. Voici maintenant Chloé Leclerc à Hit Country.

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1: Toute bonne chose à une fin, déjà rendue à la conclusion de la première portion de Hit Country au travail. C'est pas terminé. Chez nous, la musique, ben non, au contraire, dans un instant, on vous propose le lunch 100% Québec avec Jeff Woutier. Par la suite, entre 14h et 17h, la deuxième portion de Hit Country au travail avec Sylvain Caron. Et commencez votre début de soirée de belle façon avec l'ami Paul Chapman aujourd'hui entre 17 et 19h. Mon nom est Danny Côté. Bonne journée. Profitez-en bien. On se retrouve demain, sans faute, à compter de 6h. Salut.
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5: Bon mardi, c'est Louis-Philippe Arnoirel. Ottawa nomme un ancien banquier d'affaires et fonctionnaire proche du premier ministre Mark Carney à la tête du conseil d'administration de Maison Canada. Evan Siddall a occupé le poste de président-directeur général de la Société canadienne d'hypothèques et de logements de fin 2013 à 2021. Monsieur Siddall était jusqu'à récemment vice-président de Bebo Marché des Capitaux. Le nouveau président a également occupé pendant plusieurs années le poste de conseiller spécial de Mark Carney lorsque celui-ci était gouverneur de la Banque du Canada. Les libéraux ont lancé Maison Canada il y a près d'un an. L'agence est toutefois devenue en juin une société d'État qui doit être dirigée par un conseil d'administration indépendant. Un jeune conducteur a perdu la vie hier en fin d'après-midi après avoir percuté un camion lourd à Sainte-Martine en Montérégie. La collision est survenue vers 16h sur la route 138, aussi connue sous le nom de boulevard Saint-Jean-Baptiste. Selon les premières informations, le véhicule aurait dévié de sa voie dans une courbe avant d'entrer en collision avec le camion lourd qui arrivait en sens inverse. Le camion a ensuite percuté une résidence. Le décès du jeune homme dans le véhicule a été constaté sur place, alors que l'autre conducteur et le seul occupant de la résidence n'ont pas été blessés. Et pour terminer, au judiciaire, un jury de l'État de New York a déclaré hier un homme de 46 ans coupable de meurtre au deuxième degré dans la mort de sa fille montréalaise de 9 ans. Luciano Fratolin a également été reconnu coupable d'avoir dissimulé le corps de sa fille. Certains membres de la famille présents dans la salle d'audience ont fondu en larmes et se sont serrés les uns contre les autres à l'annonce du verdict. La dépouille de Mélina Fratolin a été retrouvée l'année dernière dans un marais situé dans une zone rurale de l'État de New York, partiellement recouverte par un arbre tombé avec un gros rocher posé sur la poitrine. L'autopsie avait établi que la cause du décès était la noyade. C'est ce qui complète vos actualités Arsenal Média. Passez une bonne journée sur nos ondes.
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10: Salut, bon mardi, 11e jour du mois d'août. C'est Jeff qui est là jusqu'à 13h avec la meilleure musique à saveur country. Hier dans l'actualité, on apprenait que la pionnière de la musique à saveur country, autant en Ontario, évidemment en français qu'au Québec, Mary King est décédée. Elle avait 91 ans. Ses filles ont repris le flambeau. D'ailleurs, il y avait même eu, il y a quelque temps déjà, une pièce hommage à l'ensemble de sa carrière. Ben, bon repos à vous, Mary King. Là-dessus, on aura en musique Phil J. Smith avec la clé sous le tapis. Les Roses seront là avec Droit Devant. On débute ce 60 minutes consacré à la musique francophone à 100% avec Phil Leclerc et Bon Vivant que je vous offre à l'instant pour le lunch 100% Québec sur ta radio Hit Country.

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2: Philippe Godreau, de son vrai nom, mais nom d'artiste, Phil J. Smith était là avec la clé sous le tapis. Lui qui nous propose du nouveau matériel, mais qui sera en tournée de spectacle, entre autres, le 14 août, sera du côté du Festival Western du Boisé à Chipcha, et du côté de Gatineau en décembre prochain. Meilleure musique avec Gab Forêt.
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Stereo avec Nomad, elle qui était de passage à la soirée 100% francophone. En fait, 100% féminine du côté de la dernière édition des festivités Western de Saint-Victor. Hey, ça vous tente de profiter de rabais pour pas

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1: Voilà, un peu plus tôt, on a eu le buzz. Ça, c'est la nouveauté qui arrive et qui connaît beaucoup de réactions sur les palmarès à saveur country, la formation, la patente. Et on aura le top 3 du jour dans les prochaines minutes. Mais pour l'heure, je vous offre Big Star. C'est signé Claude Paquette, que voici pour le lunch 100% Québec sur Hit Country.
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1: Troisième place aujourd'hui, elle appartient à Laurence Saint-Martin, une reprise de Daniel Bélanger. Sèche tes pleurs. Laurence Saint-Martin, qui est auteure, compositrice, interprète de musique à saveur country pop. Elle qui est née en janvier 98 à Saint-Ignace-de-Loyola, c'est dans le coin de Sorel. Elle s'est fait connaître grâce à son succès « Fille des îles » en 2017. Donc, troisième place pour aujourd'hui avec Laurence Saint-Martin. Numéro 2 est occupé par une nouvelle coqueluche qui sera surveillée notamment lors du prochain gala de la disque, autant pour le New Country que pour le pop, parce qu'il tourne sur les deux plateformes. Je parle d'Arpin Lépine et la chanson Chance qui se retrouve numéro 2 de notre top 3. Installez-vous, c'est parti sur ta radio et Country.
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1: En troisième position aujourd'hui, on retrouvait Laurence Saint-Martin et sa reprise de Daniel Bélanger, un succès des années 90. Sèche tes pleurs, numéro 2. Un gars de la région de Lanaudière, Saint-Félix-de-Valois. Harpin Lépine était là avec la chanson « Chance » à la deuxième position pour aujourd'hui. Notre numéro 1 est un artiste qui a connu dans la dernière année beaucoup, beaucoup de projets. En tout cas, il a participé à de nombreuses pièces musicales, à de nombreux projets avec plein d'artistes. Je parle de Zach Chico qui est là et qui, en duo avec Benjamin, nous offre « Good Times » qui est notre numéro 1 pour aujourd'hui, mardi 11 août, pour le top 3. Donc, c'est parti pour Zach Chico et « Good Times », notre numéro 1 pour aujourd'hui, mardi.
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0: poursuit la musique à saveur New Country. Ben oui, vous avez choisi la source du country au Québec. On s'appelle It Country. D'ailleurs, je vous invite à visiter notre site web itcountry.com pour tout connaître des artistes que vous aimez, la programmation, vos animateurs. Là-dessus, je vous dis à demain midi pour un autre lunch 100% Québec. Salut, à demain.
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5: Sylvain Caron qui vous accompagne sur le 105.5. C'est reparti pour notre mardi après-midi. Et puis, bon, on a pas mal de choses à jaser. D'ailleurs, un peu de baseball parce que nos voyageurs de Jonquière sont en action demain dans un match bien spécial. Demain sera spécial aussi pour les amateurs d'astronomie. On a la chance de revenir avec tous les détails un peu plus tard tantôt. Laissons place pour ce qui est des prévisions d'Environnement Canada pour les prochaines heures en cette journée du mardi à qui nous propose quand même des conditions pas si mal. On aimerait avoir pas mal plus de soleil, n'empêche. Alors que ce soir, on a un faible 30% de risque d'averse et risque d'un orage. Et on va bien sûr revenir sur ce décès de la légende de la musique country au Québec, Mary King. Décès qui a été annoncé au cours de la journée d'hier par sa fille Caroline. Donc, on revient avec tout ça tantôt. Et plein d'autres choses, du cinéma, du sport et votre musique country par excellence, Corley Johnson.

Évidemment qu'on a une bonne pensée pour Caroline King et évidemment toute la famille King, les fans de musique country à travers la province et au-delà, parce qu'elle a tellement connu un immense succès. Caroline King, malheureusement décédée au cours de la fin de semaine, puis on pourra retracer une partie de sa grande carrière. C'est Chabosier qui s'occupe de la musique avec Cowgirl avant de vous retrouver sur Red Country.

Québec est très triste avec le départ, le décès de la grande Mary King, cette légende de la musique country pionnière. Elle qui est décédée à l'âge de 91 ans, dimanche, à la suite des complications liées à une chute. Donc, Mary Farley, qui est née le 23 janvier à Navan, dans l'est de l'Ontario. Elle a épousé le musicien Bob King, qui, selon une rumeur, était son idole de jeunesse. Elle qui a lancé sa carrière en chapeau de roue 1957. Elle a enregistré la chanson « Quand le soleil dit bonjour aux montagnes », l'album qui a pu certifier disque d'or avec plus de 300 000 exemplaires vendus. Bien sûr que par la suite, c'était de nombreux grands succès pour ce qui est de cette légende de la musique country. Donc, encore une fois, condoléances à toute la famille et bien sûr aux amateurs de musique country. D'ailleurs, on la tourne de temps en temps, Mary King, avec ses grands classiques. Donc, salutations à Caroline, sa fille, qui a fait l'annonce sur les réseaux sociaux hier de son décès. 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

Ben, on commence à penser, ben, surtout pour les amateurs de téléséries, au retour de certaines de ces téléséries à l'automne. Dans certains cas, d'ailleurs, ça se termine pour quelques téléséries à la télévision. Et on va pouvoir reparler des dates de reprise, tranquillement, pas vite, parce qu'on pense aussi au retour à l'école. Je comprends donc avec le magasinage, hein? De nos items scolaires, c'est déjà commencé pour plusieurs. J'imagine peut-être que vous avez des enfants, c'est déjà enclenché de ce côté-là avec Jeff Posé pour la musique. Et puis on se retrouve un peu plus tard tantôt pour parler de ces téléramas en vedette à l'automne.

0: Alors, retour des Téléramas avec, entre autres, le Télérama anti-gang. C'est le 7 septembre prochain que ça va être lancé. Dumas, dès le 14 septembre. Stat, évidemment, qui est attendu par plusieurs, le 15 septembre prochain. Parmi, bon, les émissions de retour pour ce qui est de Radio-Canada. En direct de l'univers, 19 septembre prochain pour la première de la nouvelle saison. Avec la poule aux yeux d'or du côté de TVA. Ça s'en vient rapidement le 23 août. Ben oui, il y a des émissions quand même qui reprennent très tôt. Le Tricheur dès le 31 août. Et on en reparlera de ces autres téléromans.
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0: Météo. Ce soir, c'est un 30% de risque d'averse avec risque de nuage, nappe de brouillard qui est attendu au cours de la nuit pour un minimum à 14 degrés. Demain, tendance soleil et nuage, encore un faible 30% de risque d'averse et risque d'orage et un maximum attendu à 23, 8 à 26. 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

Les filles sont à l'honneur et on va poursuivre dans cette veine tantôt pour critique d'un album qui sort de la musique country, mais n'empêche, c'est une artiste de renom dont on va parler au cours des prochains instants avec Trudy, qu'on vient d'entendre en musique, Laurence.

0: Parmi les albums country qui dominent par les temps qui courent pour ce qui est du Billboard américain, mais le dernier album d'Ariana Grande, qui est dans un style un peu plus pop, évidemment, à Petal, qui s'est hissé à la première place du classement américain Billboard 200 des albums les plus écoutés du moment. Album qui a été lancé de ça quelques jours à peine. Et donc, elle a clôturé d'ailleurs Ariana Grande le 7 août dernier à Chicago, la partie nord-américaine de son Eternal Sunshine Tour. Donc, pour ce qui est de la critique, c'est relativement positif pour son album et ça connaît un gros succès. On a Stella Lefty en musique avec sa plus récente chanson.
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Et pour les amateurs d'astronomie, c'est une grosse semaine et ça débute au cours de la nuit prochaine. Pour les observateurs, on va pouvoir en reparler au cours des prochains instants. Frank Barnes vient faire un tour.

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1: Justement, ça reste une grosse semaine pour les phénomènes astronomiques, dont les Perséides. Évidemment que le point culminant, là, c'est en milieu de semaine. Et également, demain, ce qui sera à surveiller. Éclipse solaire partielle pour ce qui est de demain, le 12 août. C'est à surveiller. L'éclipse solaire qui sera totale dans certaines régions du monde, notamment en Islande, en Espagne. Et elle sera seulement partielle pour le Québec. Dans la région de Québec, environ le quart du soleil sera alors caché par la Lune au maximum du phénomène qui sera visible donc en partie d'après-midi. Avis aux intéressés pour ce qui est de cette éclipse partielle. Et comme je le mentionnais, il y a aussi une éclipse lunaire partielle qui aura lieu dans la nuit du 27 au 28 août. Ça, on aura la chance d'y revenir. Là, on se prépare pour le 15-16 sur Rec Country.
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1: Et le monde du cinéma sera à l'honneur au cours de la prochaine heure de plusieurs façons, avec une belle performance de films québécois. D'ailleurs, on va suivre ça avec grand intérêt tantôt. Parlant de cinéma, ben, elle fait partie de notre top 3. C'est la première chanson qui est à surveiller avec la bande sonore du plus récent Toy Story. Taylor Swift est en vedette.
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1: Et à travers les méga blockbusters au cinéma depuis quelques semaines maintenant avec les films américains, on a des films québécois qui tirent leur épingle du jeu. Ce sera le bon moment d'en jaser avec, entre-temps, les gars du Nord qui viennent mettre le party dans place.

L'épingle du jeu cet été dans les salles de cinéma. La plus belle surprise provient sans doute de la comédie 125 Rue des Malaises que j'ai eu le bonheur de voir il y a de ça quelques temps avec le nouveau film québécois qui a franchi le cap des 2 millions de dollars au box-office en moins de 3 semaines. Et donc, c'est très solide de ce côté-là. Vous dire aussi qu'il y a d'autres films qui ont tiré leur épingle du jeu. François Françoise avec 600 000 $. Le nouveau film de Luc Picard aussi, Rédemption. Un beau succès en salle. Un drame qui a franchi déjà les 600 000 $ au box-office québécois. 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

Megan Lebel, il y a du nouveau pour elle. Nouvelle chanson roulée qui sera à surveiller sur les ondes radiophoniques et sur les différentes plateformes sous peu. On vous tient au courant là-dessus. Elle sera en spectacle donc demain, 19h. C'est un spectacle gratuit d'ailleurs au parvis de l'église à Sainte-Julie. Ben, on demeure dans la thématique féminine. Elle aussi connaît beaucoup de succès par les temps qui courent. Elle s'appelle Lalia Jarry et on vous offre sa chanson « Foraine ».

0: été occupé pour la belle Léa Jarry qui sera des têtes d'affiche québécoises du côté de l'Assaut Montréal. Hey, ça s'en vient, l'Assaut Montréal. C'est le week-end prochain. Gros événement à part de ça. On aura la chance d'en parler sur votre fréquence Hit Country. Entre-temps, elle sera après-demain du côté de Sacré-Cœur en spectacle. Donc, des bonnes nouvelles pour ce qui est de la belle Léa Jarry. Dans quelques instants, les détails, la météo. Et un autre gros succès, cette fois-ci du côté anglophone avec l'excellent King Brown et sa chanson Woman.
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0: Météo. On a une soirée qui propose un ciel partiellement nuageux. 30% de risque de la verse.

tôt ce soir. Risque d'un orage et nappe de brouillard, minimum à 14 degrés. Demain, un peu de soleil, 30 % de risque d'averse en après-midi, risque d'orage, max à 23 et des risques d'averse pour jeudi. 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

Des belles collaborations à l'intérieur de cette chanson, on s'en fait pas. Justin Roy avec Gab Fredette. King Melrose également contribue au gros succès de la toune avec une autre belle chanson, cette fois-ci de Phil J. Smith par la suite. Activité à surveiller et actualité chez nous avec votre radio Hit Country en ce mardi après-midi du 11 août.

0: Match de baseball bien spécial qui revêt une importance pour ce qui est de la formation des voyageurs de Jonquière. Ben, on va tenir d'ailleurs à souligner demain. Il y a pas mal de choses. C'est une grosse soirée de baseball dès 18h. On a un avant-match présenté par les élèves de la revue musicale Saroc du Collège d'Alma. 19h30, les Diamants de Québec sont les adversaires des voyageurs pour l'occasion. Et on va saluer la carrière des joueurs de 22 ans, dont Alexandre Mongeur également, Philippe Bégin, Derek Larouche, Thomas Otis et Raphaël Rangé. Donc, match à ne pas manquer pour les amateurs de baseball.
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le temps de jeter un coup d'œil tantôt au box-office québécois, les films qui ont marqué la dernière fin de semaine. Et il y en a plusieurs. Le choix est grand, là, honnêtement, pour cette période d'été. Alors que Riley Green s'installe, Thin As You Drunk, sur la source du country.

0: Box-office québécois au cours de la dernière fin de semaine. On peut mentionner qu'on a toujours des films qui demeurent dans le top 10 avec Histoire de jouets, Toy Story 5, qui a récolté 88 000 $ au cours de la dernière fin de semaine. C'est stable en 6e place. Stable en 5e place également pour Les Mignons et les Monstres, avec tout près de 89 000 $ amassés. Le film québécois Rédemption, on en parlait un peu plus tôt tantôt, avec 114 000 $ au cours du dernier week-end. C'est stable au 4e rang. Stable au 3e rang pour 125 Rue des Malaises, avec une récolte de 165 000 $ On le mentionnait, hein, ça a dépassé les 2 millions de $ voire même 2,3 millions de $ jusqu'à maintenant amassé au Québec. En numéro 2, L'Odyssée, qui a cumulé près de 600 000 $ et avec 1,7 million de $ au cours du dernier week-end. Spider-Man, Un nouveau jour, qui demeure au numéro 1.
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Robert Rooney en vedette sur votre fréquence Hit Country. Il y a eu plusieurs rappels alimentaires au cours des derniers jours. On en a ajouté par rapport à ce qu'on vous jase depuis quelques temps. Et j'aurai le temps et le bonheur de vous revenir avec ce dossier parce qu'on a entre-temps du Sandrine Hébert en réserve du calme. Et tout d'abord, collaboration de Jordan Davis avec Thomas Rhett. Et ça donne ceci.

Quelques rappels alimentaires pour différentes raisons. Les soufflés grignotines de maïs cheddar à base de plants de marque PC biologique et aussi Frankie's Organic font l'objet de ce fameux rappel. On a émis le rappel pour l'Agence d'inspection des aliments en raison de présence non déclarée de lait à l'intérieur de ces produits. On peut ajouter tout ça aussi à tout ça les burgers de poulet 100% écrasés de marque Compliment. Les burgers de poulet qui sont rappelés au Canada pour les formats 680 grammes qui font l'objet d'un rappel en raison de la présence non déclarée d'œufs. Oui, visitez le site Internet de l'Agence canadienne des inspections des aliments pour connaître tous les détails précis concernant ces rappels. Billy Zimmerman, viens faire un tour. 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

feuille de sport, c'est ce qu'on va pouvoir faire au cours des prochains instants. Grosse victoire des Blue Jays de Toronto hier sur les Red Sox de Boston. La série qui va se poursuivre et malheureusement hier, ben interruption encore une fois, ben oui, pour ce qui est du Challenge Banque nationale du côté de Montréal.

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1: Ah, ben avec cette chanson-là, de l'an même temps, c'est certain que le sport a sa place avec le tennis et le Challenge Bank National. Et les matchs qui se poursuivent du côté des hommes Montréal, du côté des femmes, du côté de Toronto. Avec un match très important ce soir-là, les Blue Jays n'ont pas tellement le choix de remporter des victoires de façon régulière, surtout que la série actuelle est très importante face aux Red Sox de Boston pour gagner un peu de terrain pour une participation potentielle des Blue Jays en série de fin de saison. Ce sera à suivre.
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1: Météo. Ciel partiellement nuagé et un 30% de risque d'averse. Tôt ce soir, risque d'un orage, nappe de brouillard, minimum à 14. Finalement, on a presque la totale. Demain, un peu plus de soleil malgré le 30% de risque d'averse en après-midi. Les risques d'un orage pour 23 comme maximum.
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C'est bon, du Jelly Roll. Hey, demande spéciale, si ça vous tente d'en faire, justement, parce que c'est une demande spéciale de Caroline Simard, secteur Lac-Mégantic, avec le 873-300-9570. Ne vous gênez pas. On a les éphémérides country du 11 août à surveiller dans quelques instants. On a le temps, entre-temps, de vous proposer Laurent Saint-Martin et tout de suite, la plus récente de Justin Moore.

0: Ça, c'est un fait vraiment presque unique. Je me souviens pas d'avoir vu telle histoire dans l'histoire de la musique country. Hank Williams a envoyé du Grand Ole Opry pour ivresse chronique en 1952 après une chute lors d'une partie de chasse. Donc, il a consommé des analgésiques et de l'alcool pour soulager la douleur. Mais je pense que ça n'a pas fait l'affaire des bons du Grand Ole Opry. Il y a également l'album A New Phase in the Sun, 9e album du chanteur et guitariste américain Glen Campbell. Se glace numéro 1 des ventes de musique country, c'était en 1968. On a donc anniversaire de Rachel Proctor, artiste country, à qui elle a connu beaucoup de succès à travers l'histoire en 1974. Naissance également de l'américaine Hillary Lindsay, elle qui a co-écrit des chansons pour Faith Hill, Martina McBride et bien d'autres. Bonne fête!
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1: Le retour à la maison, c'est ce qui s'en vient au cours des prochains instants avec mes collègues Manon Bisson, secteur Lac-Mégantic et Paul Chapman pour ce qui est de l'ensemble ou une partie du réseau Head Country. Surtout le réseau Head Country. Je suis avec vous demain à compter de 14h. On poursuit notre belle semaine alors que ben, ça avance tranquillement, pas vite. Les gens qui sont en vacances, ben, profitez-en pleinement en vous souhaitant collaboration Dame Nature. Ça, c'est la seule chose qu'on peut pas contrôler. Mais pour ce qui est de la qualité de la musique country, ici, c'est du 100% garanti. On va s'amuser ferme au cours des prochaines. Et on vous souhaite aussi, bien sûr, un bon souper pour ce qui est des prochaines minutes. Et une belle soirée du mardi. Et on se retrouve demain. Encore une fois, nos sincères condoléances. Hein? On en parle depuis le début de l'émission et depuis hier, d'ailleurs, pour ce décès de la légende de la musique country, Mary King. Donc, on a une bonne pensée pour Caroline, l'ensemble de sa famille et les amateurs de musique country.
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6: On s'installe dans votre portion de retour à la maison en ce mardi aujourd'hui, le 11 août 2026. Et puis, je peux vous dire une chose, c'est qu'on va se gâter en musique, les amis. On va parler un petit brin de sport tantôt, mais avant tout, pourquoi pas se lancer avec Morgan Whalen dans quelques instants, Jason Aldean. On a droit à Vince Lemire. Et n'oubliez pas www.hitcountry.com pour suivre l'actualité, les artistes et tout ça, et vos demandes spéciales.
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0: maison, comme toujours d'ailleurs. C'est pas mal son heure de retour à maison. Ouais, c'est son chum qui fait le souper ce soir. C'est le fun, hein? OK. On file avec quoi? Luke Combs, Lucas et Parman, il s'en vient. Anthony Godet et Zach Chico et Benjamin Tanto.
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0: pour apprécier la musique country. Et je vous rappelle encore une fois qu'en cette journée aujourd'hui de, pour vous le dire, mardi le 11 août, on s'en va vers où en musique? Je te donne ça dans le mille. Petite pause, je vais te parler de météo aussi tantôt, ça c'est sûr. Et Max McNall s'en vient, Big Rich également, GF Posey, puis tantôt la météo. Okay.
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Puisqu'il faut de JF Posey, je te parle de météo rapidement parce qu'on s'en va vers la 18e heure. Il y a des averses et risques d'orage ce soir avec 18 degrés. Demain, on parlera de quelques averses suivies d'une alternance soleil-nuages. 20 km et vent, 26 degrés, humidex 31 avec un indice UV 7 qui est quand même élevé. Et pas cette nuit, là, mais la nuit prochaine, on devra avoir des nuages. Ben, un ciel qui va se dégager quand même un petit peu avec un minimum de 15 degrés. 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Nat Smith s'installe à l'instant, puis je te dirais que Taylor Swift s'en vient, demande spéciale pour Jean-Philippe et Caroline.

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1: 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C'est signé Laurent Saint-Martin. Il y a quelque chose qui va être magique dans les prochaines minutes de Jelly Roll. I'm not okay. Il y a qui donc? Il y a Chasey Beckham, 23. Et on aura droit aussi à Josh Ross qui va tourner pour Philippe et sa bien-aimée Carole qui nous écoute en voiture. Et ce sont les fans de country. Ils sont branchés 24 heures sur 24 parce qu'ils font dodo des fois, non? Mais c'est des passionnés.
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0: avec Corey Witzel. Ce sont les deux ensemble. Ken Brown avec Woman. Megan Moreni, Six Months Later. Et on aura droit à d'autres surprises. 100% pure country. 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
0: 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Corey Kent avec Corey Witzel est toujours 100%

Déconnecté, oui monsieur, mais je vous rappelle que ça c'est signé Phil Leclerc et Sir Pathetic. J'aime ça comme nom d'artiste, hein? Sir Pathetic. George Bridge s'en vient avec Lucky Brian, Morgan Whalen. Ça aussi, ça fait partie de l'aventure. On est toujours dans cette 18e heure. Le mot de la fin s'en vient tantôt, mais on va continuer de se gâter. Derek Bentley aussi. Ça aussi, c'est un autre de bande spéciale. 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

Là, ça tournait pour Pierre qui nous écoute aussi. On vient d'entendre Audrey. Et puis moi, je vous dis bye-bye. Déjà 18e heure qui se complète. On a un podcast et je vous revois. Je vous reparle demain à compter de...

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